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1: Mit dem Song Umnia von Suat Massi geht der Nachtclub zu Ende. Marlene Küster sagt Danke fürs Zuhören und Tschüss.